0: C'est une tristesse qui refuse de s'en aller. C'est une image impossible à effacer. C'est une ombre bleue qui chasse la joie de vivre. C'est une amertume qui vous emporte à la dérive. C'est un soleil noir, une fleur sombre et carnivore. C'est une eau glacée qui saigne dedans le corps. C'est un ciel d'hiver, un oiseau de mauvaise augure. C'est un goût amer en parfum comme une brûlure. C'est un chagrin qui déborde à l'intérieur. C'est une brise, une monotone langueur. C'est un voleur qui se glisse en catimini. C'est un crève-cœur, c'est cela la mélancolie.
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